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1: Au Parlement européen, on retrouve une fonction au nom qui peut sembler désuet. Il s'agit de celle de questeur. Cela ne vous dit rien? C'est normal, ce n'est pas un rôle dont on parle beaucoup. Pourtant, il est essentiel au bon fonctionnement du Parlement européen. Au nombre de 5, les questeurs siègent au bureau, organe qui fait l'objet d'un autre épisode de cette série de podcasts. Ensemble, ils forment le collège des questeurs et se rencontrent environ une fois par mois lors des sessions plénières. Le collège des questeurs est l'organe du Parlement européen responsable des questions administratives et financières qui touchent directement les députés et leurs conditions de travail. Il s'occupe par exemple du service médical, du transport, de l'aménagement des bureaux, des stagiaires ou encore des cours de langue. En bref, tout ce qui concerne directement les députés européens, comme l'expliquait l'ancienne première questrice Anne Sander lors de la journée porte ouverte du Parlement européen en mai 2024.
2: En gros, nous sommes 5 élus à nous occuper du fonctionnement interne du Parlement européen. Donc ça veut dire les règles, des règles d'accès, des règles de fonctionnement, mais ça veut dire aussi la restauration, ça veut dire aussi les droits financiers des députés. On est au-delà de faire fonctionner le Parlement en interne,

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12: Les artistes et les personnes qui travaillent dans le domaine de la culture permettent de renforcer l'identité européenne et la diversité. C'est pour cette raison que l'Union européenne dispose d'un programme doté d'un budget de 2,5 milliards d'euros destiné à soutenir les secteurs de la culture et de l'audiovisuel. Il s'agit du programme Europe Créative. Dans le cadre de ce programme, l'Union européenne a contribué au développement de produits culturels salués par la critique. Le Parlement a adopté la version actuelle de ce programme en 2021 et celle-ci durera jusqu'en 2027.
13: Vous écoutez le programme Mettre la barre plus haut, mieux légiférer. Cet épisode porte sur l'engagement de l'Union européenne en faveur du secteur culturel. Pour bien comprendre le programme Europe Créative, revenons à ses origines. Il y a 10 ans, le Parlement européen a réuni les différentes initiatives européennes pour les industries culturelles dans un seul et même programme. Ces initiatives visaient principalement à dynamiser le secteur culturel à l'aide de financements et d'autres actions. Ce premier programme a duré jusqu'en 2020. Il a ensuite été renouvelé l'année suivante avec un budget plus important et une nouvelle stratégie. Le programme Europe Créative tel qu'on le connaît aujourd'hui a commencé juste après la fin de la pandémie de Covid-19. Les restrictions qu'il a fallu mettre en place pendant la pandémie ont rendu cette période extrêmement difficile pour les artistes. Les députés ont dès lors veillé tout particulièrement à ce que le programme aide le secteur de la culture à se relever. Le Parlement y a aussi intégré l'obligation de promouvoir les talents féminins. Dans le secteur de la culture, les femmes sont toujours sous-représentées dans les postes de décision. Les députés ont donc négocié des mesures avec le Conseil pour soutenir la carrière artistique et professionnelle des femmes. Pour mieux répondre aux besoins des différentes professions du secteur, le programme Europe Créative est divisé en trois volets. Le premier est le volet culture. Il vise à encourager la collaboration dans les secteurs transnationaux et multidisciplinaires. Des artistes provenant de toute l'Union européenne peuvent travailler ensemble tout en créant une identité européenne plus forte qui met en évidence les valeurs de l'Union. Au cours des négociations, le Parlement a également veillé à soutenir les secteurs des concerts et des arts contemporains, qui font partie de ceux qui ont été le plus durement touchés par la pandémie. On retrouve aussi sous le volet culture d'autres domaines tels que l'architecture, les livres et la promotion de la littérature européenne. Plusieurs prix sont d'ailleurs organisés pour accroître la visibilité de la culture et sensibiliser au patrimoine européen. On peut citer par exemple le prix d'architecture contemporaine de l'Union européenne, qui met en avant des travaux architecturaux qui contribuent au développement durable et au bien-être des citoyens. Ce prix s'appelle le prix Mies van der Rohe, en l'honneur de Ludwig Mies van der Rohe, qui était un pionnier de l'architecture moderne. D'autres initiatives sont destinées aux jeunes talents, comme le prix européen de littérature de l'Union européenne qui récompense les meilleurs auteurs émergents. Ce ne sont là que quelques exemples, mais il en existe d'autres encore qui se concentrent notamment sur la musique populaire et contemporaine ou encore sur le patrimoine culturel. L'Union européenne célèbre aussi la relation entre la culture et la communauté à travers l'initiative Capitale européenne de la culture. Depuis 1985, plus de 60 villes se sont vues attribuer cette distinction. Pour 2023, les capitales de la culture sont Eleusis, en Grèce, Veszprém, en Hongrie, et Timișoara, en Roumanie. Pendant un an, ces villes célèbrent leurs caractéristiques culturelles, stimulent le tourisme et favorisent un sentiment de culture européenne partagée. En 2024, les capitales de la culture seront Bad Ischl en Autriche, Tartu en Estonie et Bodø en Norvège.
12: Le deuxième volet du programme Europe Créative est le volet Média. C'est à ce volet que le plus de ressources sont allouées. Tout au long des 7 années du programme, 1,4 milliard d'euros est investi pour aider à développer, à promouvoir et à distribuer des œuvres audiovisuelles et des films européens. Les priorités de ce volet sont réparties selon 4 pôles différents. Le pôle contenu soutient la production de plus de 400 films, séries télévisées, documentaires et jeux vidéo, en mettant l'accent sur la coopération transfrontalière. Le pôle entreprise, pour sa part, encourage les industries à dépasser leurs frontières nationales et à développer des compétences numériques et écologiques. Grâce à son pôle public, le volet média soutient également plus de 1000 cinémas. Il touche plus de 65 millions de personnes et noue le dialogue avec les jeunes grâce à divers outils d'éducation et de promotion. Enfin, le pôle politique a pour objectif de promouvoir la consolidation du marché unique européen de l'audiovisuel. En dehors du programme Europe Créative, le Parlement dispose d'une autre initiative pour le cinéma européen. En effet, chaque année, le prix Luxe du public présente des films qui mettent en avant les valeurs de l'Union européenne. Les députés et le public peuvent évaluer ensemble les 5 films sélectionnés pour déterminer quel film l'emportera. Le Parlement organise des projections gratuites de ces 5 films sur l'ensemble du continent. Les 2 derniers films qui ont remporté le prix Luxe du public sont La Voix d'Aïda et Close.
13: Le 3e et dernier volet du programme Europe Créative est le volet transsectoriel. Son objectif consiste à encourager l'innovation et les projets impliquant plus d'un secteur, à stimuler le partage de bonnes pratiques et à relever des défis communs. Ces objectifs sont atteints grâce au laboratoire d'innovation créative qui favorise la modernisation du secteur de la culture par la transition numérique. Ce laboratoire incite aussi à concevoir des outils innovants dans de multiples domaines de la création. Pour la première fois, cette partie du programme propose également des financements en faveur du secteur des médias de l'information. L'Union européenne veut contribuer à promouvoir l'éducation aux médias, la liberté de la presse et un journalisme de qualité. Les médias d'information, quelle que soit leur importance, peuvent solliciter un financement pour relever les défis de la numérisation.
12: Le Parlement s'emploie à promouvoir et à consolider les secteurs culturels et audiovisuels européens. Les députés et la Commission de la culture et de l'éducation ont veillé à prendre en compte dans la dernière version du programme Europe Créative les conséquences de la pandémie et l'égalité des femmes. Avec ce programme, l'Union européenne contribue non seulement à dynamiser les secteurs de la création et de la culture, mais aussi à développer nos valeurs européennes. Cette émission vous est présentée par le Parlement européen. 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
5: Lux, το Ευρωπαϊκό Κινηματογραφικό Βραβείο Κοινού 2024. Το Ευρωπαϊκό Κινηματογραφικό Βραβείο Κοινού Lux για το 2024 απονέμεται στην ταινία «Στο γραφείο καθηγητών». Η ταινία «Στο γραφείο καθηγητών» του γερμανού σκηνοθέτη Ιλκέρ Τσατάκ αφηγείται την ιστορία της Κάρλας, μιας νεαρής καθηγήτριας λυκείου που ξεχωρίζει από τους συναδέλφους της για τον ιδεαλισμό της. Κάποιες ανεξιχνίαστες κλοπές που συμβαίνουν στο σχολείο που δουλεύει η πρωταγωνίστρια μολύνουν την ατμόσφαιρα ανάμεσα στους καθηγητές και έτσι η Κάρλα αποφασίζει να ερευνήσει την υπόθεση.
6: Achtung, fertig, los!
14: Alle, die jetzt noch hier sind, hören genau zu. Wir würden gern einen Blick in eure Portemonnaies werfen. Das Ganze ist natürlich freiwillig, aber wer nichts zu verbergen hat, der braucht sich auch keine Sorgen machen.
15: Wer sitzt hier?
16: Oskar sitzt da.
15: Wo ist dein Portemonnaie, Oskar?
16: Ich hab keins.
17: Und das hier?
15: Freunde, wessen Platz ist das?
18: Ich kann Ihre Empörung sehr wohl verstehen, Frau Nowak, aber Sie wissen nicht, wie lange das hier alles schon so geht. Es gibt an unserer Schule leider Leute, die klauen alles, was sie zwischen die Finger kriegen, und zwar einfach so.
14: Wir haben ja eine Null-Toleranz-Politik und das bedeutet, dass wir jeder Kleinigkeit nachgehen.
15: Ich gehe jetzt hier mit meinem Stift diese Namensliste ab und alles, was du tun musst, ist zu nicken.
5: Η ταινία έχει βραβευθεί 5 φορές στα γερμανικά βραβεία κινηματογράφου, ενώ έλαβε και το βραβείο Europa Cinemas Label καλύτερης ευρωπαϊκής ταινίας και το βραβείο Arthouse Cinema στην κατηγορία Πανοράμα στο Διεθνές Φεστιβάλ Κινηματογράφου του Βερολίνου.
19: Wenn er klaut, brich ihm die Beine.
20: Willst du mich an meinen Namen nehmen?
21: Hier werden ganze Existenzen vernichtet, bloß aufgrund irgendwelcher Vermutungen.
22: Schämen Sie sich.
21: Dein Blödsinnismus, den kannst du einfach so aussagen.
23: Was sind das für Meinungsverschiedenheiten?
24: Was im Lehrerzimmer passiert, bleibt im Lehrerzimmer.
5: Υποψήφιες για το βραβείο ήταν και οι ταινίες 20.000 είδη μελισσών, Πεσμένα φύλλα, Στο ποταμόπλιο και Η αδελφότητα της καπνιστής σάουνας. Οι 5 ταινίες προβλήθηκαν σε κινηματογράφους σε όλη την Ευρώπη, όπου το κοινό μπορούσε να ψηφίσει την αγαπημένη του ταινία. Η τελική κατάταξη καθορίστηκε κατά 50% από την ψήφο του κοινού και κατά 50% από την ψήφο των ευρωβουλευτών. Το Ευρωπαϊκό Κινηματογραφικό Βραβείο Κοινού Lux αποτελεί εργαλείο για την ανάδειξη ταινιών που πραγματεύονται κοινωνικά και πολιτικά θέματα. Στόχος του είναι να ενθαρρύνει τον διάλογο και τον προβληματισμό και να συμβάλλει στην καλύτερη αξιοποίηση του κινηματογράφου ως εργαλείου για την ενίσχυση της ευρωπαϊκής ταυτότητας. 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

0: Konrad Adenauer est considéré comme l'un des artisans les plus influents de l'unité européenne. Premier chancelier de la République fédérale d'Allemagne après la Seconde Guerre mondiale, il a profondément influencé l'histoire de son pays et celle de l'Europe. Marqué par les années de dictature nazie, il a compris que seule l'unité pouvait garantir une paix durable. Il a joué un rôle majeur dans la réconciliation entre l'Allemagne et la France. Il a transformé deux ennemis historiques en partenaires et a ainsi posé les bases du projet européen.
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0: Aujourd'hui, découvrons ensemble le parcours du pionnier européen Konrad Adenauer. Konrad Adenauer est né le 5 janvier 1876 à Cologne, en Allemagne, dans une famille catholique modeste, mais travailleuse. Sa carrière politique commence vraiment à décoller lorsqu'il épouse Emma Weyer, issue d'une famille aisée et respectée de Cologne. 3 ans après leur mariage, il devient le bras droit du maire, Max Wallraff, l'oncle de son épouse. Mais derrière les succès professionnels, les drames personnels se succèdent. Sa femme décède en 1916, le laissant seul avec 3 enfants. Konrad Adenauer est aussi victime d'un grave accident de voiture qui le contraint à passer plusieurs mois à l'hôpital. Malgré cela, sa carrière politique se poursuit. En 1917, Wallraff devient secrétaire d'État à l'intérieur et Adenauer est élu à l'unanimité pour lui succéder comme maire de Cologne. Il devient ainsi le plus jeune dirigeant municipal en Prusse. 2 ans plus tard, il se remarie et prend pour épouse Auguste Zinser. Ensemble, ils auront 5 enfants, dont l'un meurt quelques jours après sa naissance.
1: Konrad Adenauer deviendra peu à peu l'une des figures politiques les plus fortes d'Allemagne. Mais ses idéaux républicains, combinés à ses valeurs fédéralistes et chrétiennes, dérangent autant les communistes que les nazis. Quand ces derniers arrivent au pouvoir en 1933, Adenauer refuse de décorer Cologne avec des croix gammées. Résultat, il est immédiatement démis de ses fonctions de maire et contraint de quitter sa ville natale. En août 1944, il est arrêté. Il parvient à s'échapper, mais en septembre, il est à nouveau arrêté et emprisonné par la Gestapo à Brauweiler. Dans ce centre de détention nazi tristement célèbre, situé près de Cologne, plusieurs prisonniers politiques ont été détenus et torturés. Après l'attentat manqué contre Hitler en juillet 1944, les nazis accusent Adenauer d'être un opposant au régime. En novembre de la même année, il est libéré de Brauweiler.
0: Après la Seconde Guerre mondiale, un nouveau drame personnel frappe Adenauer. Sa seconde épouse décède en mars 1948. Mais peu après, sa carrière repart de plus belle. En septembre 1948, Adenauer est élu président du Conseil parlementaire, l'organe chargé de rédiger la loi fondamentale de la République fédérale d'Allemagne, soit la nouvelle constitution. Adenauer fonde également l'Union chrétienne démocrate, la CDU, pour unir les Allemands protestants et catholiques. En 1949, il devient le premier chancelier de la République fédérale d'Allemagne. Konrad Adenauer a 73 ans lorsqu'il est élu chancelier, ce qui fait de lui le plus âgé jamais élu à ce poste dans l'histoire allemande. Malgré cela, il restera 14 ans à la tête du gouvernement. Durant son mandat, il s'attelle à consolider la démocratie allemande pour éviter que l'horreur du Troisième Reich ne se reproduise. Sous Konrad Adenauer, l'Allemagne de l'Ouest se réconcilie avec ses voisins et devient membre du Conseil de l'Europe, de l'OTAN et de l'Organisation européenne de coopération économique. Adenauer soutient activement la création de la Communauté européenne du charbon et de l'acier, un projet lancé avec la déclaration Schuman le 9 mai 1950 et le traité instituant la Communauté économique européenne signé en 1957. En juin 1966, alors qu'il s'adressait à un large public à Metz, en France, il en a souligné les avantages.
2: Wenn es uns gelingt, eine Organisation zu schaffen.
1: Si nous parvenons à créer une organisation qui permette aux Français de voir tout ce qui se passe en Allemagne dans le domaine de l'acier et du charbon, et inversement, si les Allemands voient ce qui se passe en France, alors ce contrôle mutuel sera le meilleur moyen de construire une politique fondée sur la confiance.
0: La plus grande force de Konrad Adenauer, c'était la politique étrangère. Après ses expériences vécues pendant la Seconde Guerre mondiale, il croyait fermement que l'unité était la seule voie vers une paix et une stabilité durable en Europe. En 1963, la France et l'Allemagne signent le traité de l'Élysée, aussi appelé traité d'amitié, un moment fort dans la réconciliation entre les deux pays après un siècle de conflit. Le traité d'amitié franco-allemand reflète à la fois la stratégie politique d'Adenauer et sa vision du rôle que l'Allemagne doit jouer en Europe.
1: Mais alors qu'Adenauer œuvre sans relâche pour l'unité et la réconciliation franco-allemande, son propre pays est divisé durant la période d'après-guerre. Et la situation empire en 1961, quand le mur de Berlin est construit, à peine quelques semaines avant les élections fédérales. Malgré ce contexte politique, Konrad Adenauer remporte un quatrième mandat. Il gouverne avec une coalition formée par le groupe parlementaire CDU-CSU et le Parti démocrate libre. Comme prévu, il cède sa place à la moitié de la législature en 1963. Et en 1966, à 90 ans, il quitte aussi son poste de président fédéral de la CDU. C'est la fin de sa carrière politique.
0: Konrad Adenauer, surnommé Der Alte, le vieux, meurt le 19 avril 1967 à l'âge de 91 ans. Le monde entier lui rend hommage. Pour beaucoup, c'est à lui que les Allemands doivent leur liberté, leur prospérité et leur sécurité sociale. Et son rôle dans la construction de l'Europe est tout aussi fondamental. Walter Hallstein, le premier président de la Communauté économique européenne, résume ainsi son héritage.
3: In jeder Politik ist so viel Stärke.
1: En politique, la force dépend de l'espoir qu'elle porte. Et en politique européenne, il y a beaucoup d'espoir. Si c'est le cas, c'est en grande partie grâce à cet homme. C'est pourquoi nous nous inclinons devant ses convictions et l'œuvre de toute sa vie politique.
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0: гласувате, ще видите списък с политически партии или коалиции, всяка с предварително подбрани кандидати. Можете да изберете партията или коалицията, за която искате да гласувате, като поставите във вашата бюлетина знак за предпочитанието си до наименованието на тази партия или коалиция. Важно е да се отбележи, че когато гласувате за дадена партия, вашият глас косвено допринася за избора на отделните членове на Европейския парламент от тази партия. Партиите имат предварително подбрани кандидати в реда, в който ще бъдат избрани, въз основа на броя на гласовете, които партията получава. В някои държави обаче имате избор и можете да гласувате за предварително определената листа или да заявите предпочитание за конкретни кандидати от тази листа. След като гласуването приключи, гласовете се броят и делът на всяка партия за местата в Европейския парламент се определя спрямо дела на получените гласове. Това гарантира, че всички политически партии са представени пропорционално на равнището на подкрепа, която са получили от гласоподавателите. Вашият глас ще реши кои членове на Европейския парламент ще ви представляват при изготвянето на нови закони и ще повлияе на подбора на Европейската комисия. Бъдещите решения ще се отразят на вашето ежедневие и на ежедневието на хората в целия съюз. Нека никога не приемаме демокрацията за даденост. 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
2: Impossible de vous y retrouver entre le Conseil européen, le Conseil de l'Union européenne et le Conseil de l'Europe? Avec des noms aussi proches, il est en effet facile de les confondre. Pourtant, leurs rôles sont très différents. Voyons tout cela de plus près.
3: Commençons par le Conseil européen. Il réunit les chefs d'État ou de gouvernement des 27 pays de l'Union européenne. On y retrouve par exemple le chancelier fédéral d'Allemagne, le président français ou encore la première ministre italienne. Chaque pays a le même poids. Le Conseil européen a son propre président, élu pour un mandat de 2 ans et demi, renouvelable une fois. Depuis 2024, c'est António Costa, ancien premier ministre portugais, qui occupe ce poste. La présidente de la Commission européenne est elle aussi membre du Conseil européen. Le Conseil européen se réunit au moins 4 fois par an, c'est ce qu'on appelle souvent les sommets européens, pour définir l'orientation politique générale de l'Union européenne et ses priorités. ce n'est pas lui qui négocie et adopte la législation européenne. Il attire l'attention sur les questions qui préoccupent l'Union et définit les mesures à prendre. Son rôle consiste aussi à gérer les crises et les événements imprévus, comme récemment la guerre en Ukraine, la pandémie de Covid-19 ou encore le Brexit. Le Conseil européen nomme également les candidats à certains postes de haut niveau, comme le président de la Banque centrale européenne, le haut représentant de l'Union pour les affaires étrangères et la politique de sécurité, et le président de la Commission européenne. Alors, comment retenir le nom et le rôle du Conseil européen sans le confondre avec les deux autres conseils ? Retenez simplement que les dirigeants européens dirigent le Conseil européen.
2: Le Conseil européen occupe le bâtiment Europa à Bruxelles. C'est aussi là que se trouve le Conseil de l'Union européenne. Au Conseil de l'Union européenne, on travaille quotidiennement à l'élaboration de la législation européenne. Ce conseil est aussi appelé Conseil des ministres. Pourquoi ? Parce qu'il se compose des ministres des gouvernements nationaux des différents pays de l'Union européenne. Pour un sujet donné, les ministres nationaux responsables du domaine concerné se réunissent au sein du Conseil pour élaborer la législation. Par exemple, les ministres de l'économie et des finances se réunissent pour discuter des questions financières, tandis que les ministres de la justice examinent les questions judiciaires. Les réunions sont présidées par le ministre du pays qui assure la présidence du Conseil à ce moment-là. Il s'agit d'une présidence tournante, tous les 6 mois, c'est un autre pays qui l'assume. Le Conseil de l'Union européenne négocie et adopte la législation de l'Union avec le Parlement européen. Il adopte aussi le budget de l'Union, également avec le Parlement. Maintenant que vous avez compris son rôle, comment retenir son nom ? Eh bien, le Conseil de l'Union européenne, c'est le Conseil des ministres des pays de l'Union européenne.
3: Pour finir, tournons-nous vers le Conseil de l'Europe. Le Conseil de l'Europe n'est pas une institution de l'Union européenne. C'est une organisation indépendante et à part entière. Il compte 46 États membres, donc bien plus que l'Union européenne. Les 27 pays de l'Union en font partie, et parmi les autres pays, on retrouve par exemple le Royaume-Uni, la Turquie, le Liechtenstein et la Suisse. Le Conseil de l'Europe a été créé en 1949. C'est la plus ancienne organisation intergouvernementale en Europe. Son siège est à Strasbourg, près du siège officiel du Parlement européen. D'ailleurs, le Parlement tenait autrefois ses séances plénières dans le bâtiment principal du Conseil de l'Europe, appelé Palais de l'Europe. Le Parlement a ensuite déménagé dans son propre bâtiment, qui est relié au Palais de l'Europe par une passerelle.
2: Le Conseil de l'Europe est une organisation qui protège les droits de l'homme, la démocratie et l'état de droit. Il possède sa propre cour, la Cour européenne des droits de l'homme. C'est là que les citoyens peuvent déposer plainte contre un État s'ils estiment que leurs droits ou libertés ont été bafoués. Ils doivent toutefois d'abord avoir porté l'affaire devant la plus haute juridiction de l'État concerné. La Cour européenne des droits de l'homme traite donc des cas de violation des droits d'une personne, tandis que le Conseil de l'Europe s'efforce d'empêcher que de telles violations se produisent. Pour cela, il établit des conventions, c'est-à-dire des traités nationaux qui sont juridiquement contraignants. La toute première convention du Conseil de l'Europe a été la Convention européenne des droits de l'homme, sur laquelle reposent ses activités. Elle a été signée par tous les pays membres et elle définit les droits et les libertés à protéger. Le Conseil de l'Europe surveille la situation dans ses différents États membres et il formule des recommandations en cas de lacunes. Il réagit par exemple en cas de violence, de corruption, de racisme, de traite des êtres humains, de terrorisme et de manquement en ce qui concerne la liberté d'expression et la tenue d'élections libres. Alors, comment distinguer le Conseil de l'Europe des deux autres conseils ? La solution se trouve dans son nom. Le Conseil de l'Europe est une organisation qui regroupe des pays de toute l'Europe et pas uniquement de l'Union européenne.
3: Résumons ce que nous venons d'apprendre. Les trois conseils ont un rôle différent. L'un d'entre eux définit les orientations politiques de l'Union européenne, un autre élabore la législation et le dernier protège les droits humains. Seuls deux d'entre eux font partie de l'Union européenne, le Conseil européen et le Conseil de l'Union européenne. Le Conseil de l'Europe est une organisation à part. Néanmoins, ils partagent les valeurs fondamentales de l'Union européenne. Tant l'Union que le Conseil de l'Europe veillent à protéger les citoyens d'Europe. Les deux organisations ont en outre des liens historiques forts. Le Conseil de l'Europe n'a pas seulement partagé son hémicycle avec l'Union européenne, il utilise aussi le même hymne et le même drapeau en tant que symbole d'unité. Les deux organisations ont bien des objectifs en commun, comme la paix et l'unité en Europe et au-delà du continent.

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1: Schengen.
2: L'espace Schengen, dans sa forme actuelle, couvre les territoires de 27 pays européens, dont 23 États membres de l'Union européenne, ainsi que l'Islande, le Liechtenstein, la Norvège et la Suisse. Dans cet espace, il est possible de se déplacer librement, sans être soumis à des contrôles aux frontières, et ce, quel que soit le type de frontière franchie, terrestre, maritime ou aérienne. Le contrôle aux frontières n'est nécessaire que lorsque l'on franchit une frontière extérieure, c'est-à-dire une frontière entre un État membre de l'espace Schengen et un pays tiers, comme par exemple entre la Pologne et l'Ukraine. Récemment, plusieurs nouveaux membres ont rejoint l'espace Schengen, comme la Croatie le 1er janvier 2023. En plus de cela, les pays de l'Union européenne ont décidé à l'unanimité fin 2023 de donner le feu vert à la suppression des contrôles aux frontières avec la Bulgarie et la Roumanie en ce qui concerne leurs frontières aériennes et maritimes intérieures. Cette ouverture des frontières prendra effet à partir du 31 mars 2024. En revanche, la décision concernant la levée des contrôles aux frontières terrestres sera prise ultérieurement. Cela signifie donc qu'il n'y a plus que deux États membres de l'Union européenne qui ne font pas partie de l'espace Schengen, l'Irlande et Chypre. Chypre fait toutefois actuellement l'objet d'un processus d'évaluation pour vérifier si le pays remplit tous les critères requis pour rejoindre la zone sans frontières.
1: Libre circulation des personnes.
3: Schengen.
4: It's based on co-decision.
5: Problems at the border.
6: Und dann werden wir unsere Grenzen schließen.
7: Under what conditions could borders temporarily be reinstalled?
8: A lot of anxiety about Schengen.
2: L'Irlande, de son côté, n'est pas juridiquement tenue d'adhérer à l'espace Schengen, bien qu'elle puisse demander à le faire à tout moment. Précisons toutefois que tous les citoyens de l'Union ont droit à la libre circulation, qu'ils soient ou non ressortissants d'un pays qui a adhéré à l'espace Schengen. Cela veut dire qu'un citoyen européen qui franchit une frontière entre un État membre de l'Union, qui fait partie de l'espace Schengen, et un État membre qui n'en fait pas partie, ne doit en principe subir qu'un contrôle frontalier de routine, dans le but de vérifier son identité. En ce qui concerne les ressortissants de pays tiers, les États Schengen ont harmonisé les conditions et les procédures d'obtention de visa de court séjour. Ce visa permet à son titulaire de circuler 90 jours librement dans l'espace Schengen pour un séjour continu ou pour plusieurs séjours sur une période de 6 mois. Les ressortissants de pays tiers ne sont pas tous tenus de demander un visa Schengen. Par exemple, les ressortissants américains ou australiens sont exemptés de cette obligation.
3: Schengen.
2: Il faut noter cependant que Schengen n'implique pas la suppression inconditionnelle de tous les types de contrôles liés au déplacement. Et gardez à l'esprit, par exemple, la différence entre contrôle aux frontières et contrôle de sécurité. Ces derniers, comme leur nom l'indique, sont effectués pour des raisons de sécurité, notamment dans les aéroports, et ils concernent tous les passagers qui voyagent dans l'espace Schengen. Un passager peut également devoir présenter un document attestant de son identité afin de prouver qu'il est le détenteur légal de son titre de transport. Signalons aussi, à titre d'exception, les contrôles aux frontières qui peuvent être réintroduits temporairement par un État Schengen dans le cas où une menace grave pour l'ordre public ou la sécurité intérieure a été identifiée. Cette possibilité a été appliquée plusieurs fois dans la pratique, notamment en France, qui a rétabli le contrôle aux frontières en raison de menaces terroristes.
3: Schengen.
2: L'espace Schengen ne se limite donc pas à faciliter les déplacements. Il contribue aussi à maintenir la sécurité de l'ensemble de cet espace. Le système d'information Schengen est une base de données créée spécialement à cet effet. Il permet à la police et aux autres autorités publiques compétentes d'accéder à des informations concernant, entre autres, les personnes disparues ou recherchées et de vérifier ces informations. Il s'agit d'une plateforme de coopération entre les organes répressifs de différents pays qui contribue à maintenir un niveau élevé de sécurité, notamment aux frontières extérieures de l'espace Schengen. Mais revenons un instant sur les origines de l'espace Schengen. En 1985, 5 États membres de l'Union européenne décident de supprimer les contrôles aux frontières intérieures. Cette initiative s'inscrit dans le cadre de la promotion de l'intégration européenne après la Seconde Guerre mondiale et vise à renforcer la confiance mutuelle en supprimant les frontières. Le nom de la zone provient de la commune de Schengen au Luxembourg, où l'accord initial a été signé par les États fondateurs. On appelle aujourd'hui « acquis de Schengen » l'ensemble des accords de Schengen et de ses dispositions connexes. Cela fait plus de 25 ans que cet acquis fait partie du droit de l'Union, depuis son intégration par le traité d'Amsterdam. À l'heure actuelle, près de 40 ans après la signature de l'accord de Schengen, plus de 400 millions de citoyens peuvent voyager librement. En plus de faciliter la circulation des personnes, que ce soit à des fins professionnelles ou privées, Schengen renforce également l'économie européenne en améliorant la qualité de notre vie quotidienne. Il constitue indéniablement l'une des plus grandes réalisations du projet d'intégration européenne.
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2: Lorsque l'on pense au Parlement européen, le plus souvent on imagine les députés en train de voter dans l'hémicycle. Or, ces votes ne se déroulent en réalité qu'une fois par mois, pendant les périodes de session plénière. Mais en quoi consistent ces périodes de session et comment se déroulent-elles ? Tous les mois, sauf au mois d'août, le Parlement se réunit en plénière à Strasbourg pendant 4 jours. Un programme appelé « Ordre du jour » est établi pour chaque période de session plénière. Régulièrement, des périodes de session supplémentaires sont organisées, mais elles ont alors lieu à Bruxelles. Les réunions en séance plénière représentent l'aboutissement du travail législatif effectué au cours de l'année par les députés européens, réunis en commissions parlementaires ou au sein des groupes politiques. C'est aussi le moment où les députés participent à la prise de décision de l'Union européenne et font valoir leur point de vue auprès de la Commission européenne et du Conseil. Les députés peuvent d'ailleurs poser des questions à la Commission et au Conseil durant ce qu'on appelle l'heure des questions. Lors des périodes de session plénière, le Parlement peut décider de s'exprimer sur tout sujet qui lui semble important. Il peut également demander à la Commission européenne de soumettre une proposition sur un point qui lui semble pertinent d'aborder. De plus, les députés reçoivent régulièrement d'autres personnalités dans l'hémicycle, comme des chefs d'État, des lanceurs d'alerte ou encore des militants. Mais l'activité en séance plénière est principalement consacrée aux débats et aux votes. Les débats et votes portent sur différents types de textes en fonction du sujet traité et du type de procédure législative. Citons par exemple les rapports parlementaires sur les propositions de textes législatifs de la Commission européenne. Les textes font généralement d'abord l'objet d'un débat en plénière. Le temps de parole, très court, dépend du nombre de députés qui ont demandé à intervenir. À la différence des votes qui sont souvent brefs, les débats peuvent quant à eux durer des heures si de nombreux députés souhaitent s'exprimer. Les députés interviennent le plus souvent dans leur langue maternelle. C'est là que les interprètes entrent en jeu pour assurer la traduction en simultané dans les autres langues officielles de l'Union européenne. Après les débats, c'est au tour des votes. Durant le vote d'un rapport parlementaire, pour reprendre notre exemple, les députés peuvent modifier le texte par des amendements, s'ils veulent supprimer, reformuler, remplacer ou enrichir le contenu. Les députés votent d'abord sur chaque amendement individuellement, avant de voter sur la totalité du texte ainsi modifié. Le rythme est assez soutenu, ce sont parfois des centaines d'amendements qui sont votés les uns à la suite des autres. Contrairement aux idées reçues, les députés votent le plus souvent à main levée. C'est le président de séance qui constate la majorité. Vous vous en doutez, il est crucial de ne pas se tromper. Ainsi, Au moindre doute, le président de séance demande un scrutin électronique pour obtenir des résultats plus précis. En plénière, le Parlement européen statue le plus souvent à la majorité absolue des suffrages exprimés, soit plus de la moitié des suffrages exprimés. Pour que le résultat du vote soit valable, il faut atteindre le quorum, c'est-à-dire qu'au moins un tiers des députés doivent être présents. Si le président constate que ce n'est pas le cas, le vote est reporté à la séance suivante. Une fois le texte voté, les députés peuvent reprendre la parole pour expliquer leur choix ou celui de leur groupe politique. La Commission européenne peut également réagir à l'issue du scrutin et faire part de ses conclusions. Évidemment, beaucoup d'autres choses se passent en plénière. Il serait impossible de tout résumer en un seul podcast. Par exemple, c'est également là qu'est adopté le calendrier annuel des travaux du Parlement. Ce planning indique notamment les semaines de réunion des commissions parlementaires et celles des groupes politiques. La bonne nouvelle, c'est que les débats sont toujours retransmis en direct sur le site officiel du Parlement européen. Le Parlement reste également ouvert aux visiteurs durant la session plénière. Les curieux peuvent même s'asseoir quelques instants dans l'hémicycle pour suivre ce qui s'y passe. Un bon moyen d'en apprendre un peu plus sur le déroulement des sessions est de ressentir pleinement la démocratie en action. 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
3: Kennen Sie jemanden, der ein kleines Unternehmen führt? Dann wissen Sie, wie schwierig das sein kann. So erstaunlich es klingen mag, so gut wie alle Unternehmen in der EU, nämlich 99%, zählen zu den kleinen und mittleren Unternehmen. Sie, die Bäckereien, Friseursalons, Blumen- oder Buchläden, sind das Rückgrat der EU-Wirtschaft.
4: Sie hören einen Beitrag der Reihe Mehr Einsatz, bessere Rechtsetzung. In dieser Folge geht es darum, wie die EU kleine und mittlere Unternehmen unterstützt.
3: Fast alle Unternehmen in der EU sind kleine oder mittlere Unternehmen. Sie beschäftigen EU-weit ca. 100 Millionen Menschen und erwirtschaften mehr als die Hälfte des Bruttoinlandsprodukts der EU.
4: Allerdings müssen viele von ihnen einige Hindernisse überwinden, um auf dem Markt zu bestehen. Dazu zählen Großunternehmen, gegen die sie sich behaupten müssen, ausufernde Bürokratie, an der sie zu ersticken drohen, und die Irrungen und Wirrungen des Welthandels, mit denen sie zurechtkommen müssen. Hier kommt die EU ins Spiel. Ihr ist bewusst, dass kleine und mittlere Unternehmen enorm wichtig für Arbeitsplätze, Innovationen und Wirtschaftswachstum in Europa sind. Deshalb stärkt sie Unternehmen den Rücken, die die EU-Wirtschaft voranbringen. Wie sie das genau macht, sehen wir uns jetzt gemeinsam an.
3: Die EU will Europa zum attraktivsten Unternehmensstandort der Welt machen. Zu dem Ort, der die besten Bedingungen für Unternehmensgründung, Wachstum und Expansion bietet. Deshalb rief die Kommission 2020 eine spezielle Strategie für kleine und mittlere Unternehmen ins Leben. Sie kommt Unternehmen aller Art zugute, von Jungunternehmen im digitalen Bereich bis hin zu traditionellen Handwerksbetrieben. Mit der Strategie will die Kommission geschäftsschädigende Hindernisse beseitigen und dafür sorgen, dass die Unternehmen verstärkt auf Digitaltechnik und nachhaltige Geschäftsmodelle setzen. Damit das klappt, gibt es verschiedene Förderprogramme. Eines davon ist das Enterprise Europe Network.
4: Wer in der EU ein Unternehmen führt, ist nicht auf sich allein gestellt. Das Enterprise Europe Network unterstützt kleine und mittlere Unternehmen, damit sie ihr Potenzial auf dem Weltmarkt voll ausschöpfen können. In diesem Netz, das weltweit in mehr als 40 Staaten aktiv ist, kommen Fachleute aus Organisationen zusammen, die dafür bekannt sind, Unternehmen in herausragender Weise zu unterstützen. Das Enterprise Europe Network soll kleinen und mittleren Unternehmen in der EU in all ihren Entwicklungsstadien Informationen, Beratung und Unterstützung bieten. Es hilft ihnen beim Zugang zu Programmen und Geldern der EU und gibt Ratschläge, wie man stärker auf Energie aus erneuerbaren Quellen und neue Geschäftsmöglichkeiten setzen kann. Wenn Sie Unternehmerin oder Unternehmer sind, dann lohnt sich für Sie ein Blick auf die Website des Enterprise Europe Network. Dort erfahren Sie mehr darüber, in welchen Bereichen das Netz weiterhilft.
3: Und wenn Sie daran denken, Ihr eigenes Unternehmen zu gründen oder das vor kurzem getan haben, kann Ihnen das Programm Erasmus für junge Unternehmer helfen. Im Rahmen dieses Programms hospitieren Sie in einem kleinen oder mittelständischen Unternehmen im Ausland. Ihre Gastgeber sind erfahrene Unternehmerinnen und Unternehmer. Bei diesem Aufenthalt können Sie Erfahrungen sammeln, sich in Projekte einbringen und selbst auf neue Ideen kommen. Für beide Seiten ein Gewinn. Sie haben bei dieser Zusammenarbeit die Chance, andere Märkte in der EU und neue Geschäftspartner kennenzulernen und einen Einblick zu erhalten, wie man anderswo Unternehmen leitet.
5: Seit mehr als 30 Jahren ist der europäische Binnenmarkt einer der Eckpfeiler der EU. Er macht es allen Unionsbürgerinnen und Bürgern möglich, in jedem EU-Staat zu leben, zu arbeiten und zu reisen, ohne Einschränkungen. Der Binnenmarkt hat auch für Unternehmen große Vorteile. Er bietet Rechtssicherheit, Zugang zu Märkten und Finanzdienstleistungen und Investitions- und Finanzierungsmöglichkeiten. Wenn man so will, ist er eine Art Startrampe für Unternehmen in der

0: Le droit de l'Union européenne considère comme déchet toute substance ou objet que quelqu'un jette, a l'intention de jeter ou est contraint de jeter. Les déchets représentent une perte énorme de ressources, de temps, d'espace et d'énergie. En plus, leur gestion et leur élimination peuvent avoir de graves incidences sur l'environnement. La mise en décharge, par exemple, occupe de l'espace et peut entraîner une pollution de l'air, de l'eau et du sol, tandis que l'incinération peut libérer des émissions polluantes dans l'air. Dans ce contexte, les politiques de l'Union européenne en matière de gestion des déchets visent à réduire les incidences des déchets sur l'environnement et la santé et à améliorer l'efficacité des ressources de l'Union. Examinons tout cela de plus près. 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Dans cet épisode, nous découvrirons ce que fait l'Union européenne pour réduire la quantité de déchets produits et comment nous pouvons promouvoir la transformation des déchets en une ressource grâce au recyclage. Tout d'abord, il est important de comprendre la différence entre pertes alimentaires, gaspillage et biodéchets. Les pertes alimentaires, ce sont les aliments qui sont gaspillés, endommagés ou perdus tout au long de la chaîne alimentaire. Cela peut arriver lors de la production, de la récolte, de l'emballage, du stockage, du transport ou de la distribution. En revanche, on entend par gaspillage alimentaire la nourriture qui est jetée par les détaillants, les fournisseurs de services alimentaires ou les consommateurs. Il existe différents types de déchets qui représentent du gaspillage alimentaire, comme les produits frais qui ne sont pas parfaits et qui sont éliminés lors du tri, ou encore les aliments que les détaillants ou les consommateurs jettent lorsque la date de péremption est proche ou lorsque la date limite d'utilisation optimale est dépassée. Le gaspillage alimentaire fait aussi référence aux aliments inutilisés ou aux restes jetés par les ménages ou les restaurants. Enfin, les biodéchets comprennent à la fois les déchets alimentaires et les déchets verts, tels que les déchets de jardin. Par exemple, si vous recevez un bouquet de fleurs ou si vous taillez une plante d'intérieur, les déchets verts seront collectés et recyclés de la même manière que les aliments, même si leur but initial n'est pas d'être mangés, mais admirés. En 2022, dans l'Union européenne, environ 132 kg de nourriture ont été gaspillés par personne. Ce qui est encore plus frappant, c'est que les déchets ménagers représentaient 54% de ce gaspillage, soit 72 kg par habitant. Face à ces chiffres alarmants, les institutions de l'Union européenne ont mis en place un certain nombre de mesures, de directives et de campagnes pour réduire la quantité de déchets alimentaires produits et améliorer le recyclage des déchets alimentaires restants. Tout d'abord, la directive cadre relative aux déchets, adoptée en 2018 dans le cadre du paquet Économie circulaire, a imposé la collecte séparée des biodéchets à partir du 1er janvier 2024. Tous les pays de l'Union doivent désormais collecter les déchets biodégradables. En juillet 2023, la Commission a proposé une modification de la directive cadre pour réévaluer et adapter ses objectifs et ses mesures. Et en 2020, l'Assemblée générale des Nations unies a fait du 29 septembre la journée internationale de sensibilisation aux pertes et gaspillages de nourriture. Les institutions de l'Union ont salué cette initiative et se sont associées à l'appel mondial à l'action contre les pertes et le gaspillage alimentaire. Par exemple, en septembre 2024, la Commission européenne a lancé une nouvelle campagne intitulée « Zero Waste, More Taste », que l'on pourrait traduire par « Zéro déchet, plus de goût ». À cette occasion, la Commission a publié un livre de recettes gratuit créé par une équipe de chefs célèbres provenant de toute l'Union européenne. L'objectif de ce livre de cuisine, qui propose 27 recettes, est non seulement de prévenir le gaspillage alimentaire, mais aussi de mettre en valeur les diverses traditions culinaires de l'Union. Étant donné que les ménages produisent plus de la moitié du total des déchets alimentaires de l'Union et que les légumes et les fruits sont les aliments les plus gaspillés, cette campagne s'est concentrée sur les moyens de conserver et de cuisiner ces aliments. Bien entendu, il ne s'agit là que de quelques exemples de projets mis en place au niveau de l'Union. Mais que font les différents pays à leur échelle ? Dans les pays de l'Union, des partenaires privés et publics financent déjà des projets visant à lutter contre le gaspillage alimentaire et les biodéchets. En Italie, Milan est un exemple inspirant qui montre qu'il est possible de mettre en place une collecte résidentielle des déchets alimentaires dans une grande ville densément peuplée. Avec 1,37 million d'habitants, Milan est la plus grande ville d'Europe à disposer d'un système de collecte des déchets alimentaires couvrant 100% de sa population. La ville a mis en place un système de porte-à-porte avec des sacs transparents pour les déchets non recyclables et les emballages plastiques. Ce système permet à une équipe spécialisée d'inspecter visuellement les sacs. Les membres de cette équipe peuvent infliger des amendes à un immeuble si les habitants n'ont pas trié leurs déchets correctement. Le système mis en place en Catalogne est un autre exemple impressionnant de promotion de la collecte sélective des déchets alimentaires. Le gouvernement autonome de Catalogne a instauré une taxe sur l'élimination des biodéchets dans les décharges ou sur leur incinération. L'objectif est simple, rendre la collecte et le traitement des biodéchets moins coûteux que leur élimination par des moyens moins respectueux de l'environnement. Au moins 50% des recettes générées par cette taxe doivent être consacrées au traitement des biodéchets et des déchets résiduels. Et le reste est remboursé aux autorités locales en fonction de la qualité de la collecte séparée des déchets alimentaires. Mais pourquoi le recyclage est-il si important? Si nous recyclons les biodéchets, ils peuvent devenir une matière première secondaire. Par exemple, lorsque les déchets alimentaires se décomposent, ils produisent un engrais naturel pour les jardins et les terres agricoles. Le retour des déchets organiques à la terre fertilise le sol et optimise la croissance des plantes. En outre, certaines entreprises peuvent récupérer les déchets alimentaires et les transformer en biogaz grâce au processus de fermentation du méthane. Ce processus vise à extraire le méthane produit par la fermentation des produits organiques. Le biogaz extrait est généralement utilisé pour produire de l'électricité, de la chaleur et du carburant. La lutte contre le gaspillage alimentaire est une priorité dans notre société, et ce à plus d'un titre. Elle permet d'économiser de la nourriture pour la consommation humaine, de réduire l'impact environnemental de la production et de la consommation de nourriture, et d'aider les entreprises et les consommateurs à économiser de l'argent. En tant que consommateurs, nous pouvons avoir une influence directe sur le problème du gaspillage alimentaire en faisant attention à nos habitudes et en réfléchissant à deux fois avant de jeter de la nourriture. 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

0: Le principe est simple. Chaque année, des villes sélectionnées ont l'occasion de mettre en lumière leur vie culturelle auprès de toute l'Europe et bien au-delà. Mais comment devient-on capitale européenne de la culture? Le processus débute 6 ans à l'avance. D'abord, la Commission européenne détermine quels pays peuvent être sélectionnés. Les villes de ces pays déposent ensuite leur candidature en présentant leur programme culturel. Un panel d'experts indépendants évalue alors les dossiers et sélectionne une ville par pays. 2 et parfois 3 capitales européennes de la culture sont désignées chaque année. Les villes sont choisies selon plusieurs critères, comme la qualité de leur programme culturel, leur capacité à le mettre en œuvre et les bénéfices à long terme pour la ville et ses habitants. La taille de la ville n'a pas d'influence sur le processus de sélection. Des villes de moins de 100 000 habitants ont remporté le titre, comme Matera en Italie, Galway en Irlande et Tartu en Estonie. Ce qui compte, ce sont les capacités humaines, financières et culturelles, ainsi que les possibilités pour les habitants de participer activement. Une fois sélectionnées, les villes ont 4 ans pour se préparer. Pendant ce laps de temps, elles cherchent à nouer des partenariats, à concevoir les événements et à inviter les citoyens à participer. Autrement dit, si vous vivez dans une ville candidate, vous n'êtes pas simple spectateur, vous pouvez faire partie de l'aventure. Le titre de capitale européenne de la culture s'accompagne aussi d'un soutien concret. Les villes reçoivent le prix Mélina Mercouri, doté de 1,5 million d'euros, et sont encouragées à participer à d'autres programmes européens, comme Europe Créative, qui soutient les secteurs de la culture et de la création.
1: Mais la valeur du titre va bien au-delà de l'aspect financier. Les villes s'en servent souvent comme d'un levier pour renforcer leur visibilité à l'échelle internationale, redynamiser des quartiers et des espaces publics et développer le tourisme. Autrement dit, les retombées de l'obtention du titre de capitale européenne de la culture ne se limitent pas à une année. Prenons l'exemple de Marseille-Provence, qui a été capitale européenne de la culture en 2013. Cette année-là, la ville a accueilli un nombre record de 11 millions de touristes, ce qui a renforcé considérablement son rayonnement. Mais au-delà du tourisme, le programme a transformé la ville. Marseille a rénové des espaces publics, comme le Front de Mer. De nouveaux lieux culturels ont vu le jour, et différents quartiers ont été reconnectés grâce à la culture. Beaucoup de ces espaces sont toujours utilisés aujourd'hui et continuent à attirer tant les habitants que les visiteurs.
0: Les programmes des capitales européennes de la culture mettent en lumière ce que les Européens ont en commun, tout en célébrant ce qui rend chaque territoire unique. Il dépasse le cadre local et s'adresse à des publics provenant de toute l'Europe et au-delà. Les villes peuvent associer des régions voisines, mais une seule ville pilote toujours le programme et en assume la responsabilité. Un exemple particulièrement symbolique est celui de la capitale européenne de la culture 2025, Nova Gorica en Slovénie. La ville a développé un partenariat étroit avec sa voisine italienne Gorizia. Pour la première fois, 2 villes situées dans 2 pays différents ont partagé le titre. Séparées par une frontière, elles ont choisi de rapprocher les communautés italiennes et slovènes grâce à la culture. Dans une déclaration mise à disposition par le service audiovisuel de la Commission européenne, le président de la République italienne Sergio Mattarella a résumé l'esprit du projet en ces termes.
1: Avec Chemnitz en Allemagne, Nova Gorica a été choisie comme capitale européenne de la culture 2025. La ville slovène a voulu se lancer un défi avec sa jumelle Gorizia, se présenter comme une expérience culturelle transfrontalière. Si, par définition, la culture ne connaît pas de frontières, elle naît toujours comme l'expression d'une communauté, ouverte à la connaissance, à la recherche commune et à l'enrichissement mutuel.
2: Alla ricerca comune, ai reciproci arricchimenti.
0: Être capitale européenne de la culture est donc une chance unique pour une ville et ses habitants, au vu des retombées culturelles, sociales et économiques positives que ce titre peut avoir. 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